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0: Il est 6h, soyez les bienvenus, c'est la matinale sur Pornic Radio, 6h, 10h, comme tous les matins du lundi au dimanche. On fera un petit tour du côté de nos rubriques habituelles, petites recettes de cuisine. On fera le roast qui va manger aujourd'hui sur Pornic Radio. Le métier du jour, la météo bien évidemment, l'éphéméride et bien d'autres choses encore. En attendant, je vous tiens moi compagnie jusqu'à 10h. Passez une excellente matinée en notre compagnie.

0: La météo de ce dimanche à Pornic, beau temps peu nuageux. Et ce soir, ciel peu nuageux et également. Température attendue de 29 à 30 degrés, ressenti 36 au meilleur de la journée. Et décidément, c'est toujours l'été. Avec une minimale de 18 à 8 heures, ressenti 16 degrés. Marée haute, 0h44, 4m94, 13h29, 4m70. Marée basse, 6h08, 1m95. Et 18h32, 2m11. Coefficient de marée, 52 et 51. Sur la façade atlantique, maximum de 21 à Cherbourg, 28 à Brest, 29 à Saint-Nazaire, 32 à Nantes, 31 à La Rochelle, 33 à Bordeaux et 29 pour Biarritz. Très belle journée et excellent dimanche.
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Salut les gourmandes, c'est l'heure de la petite recette du jour. Aujourd'hui, je vous propose des palourdes au beurre, ail et persil. Pour deux personnes, il vous faudra 16 palourdes, un bouquet de persil, 2 gousses d'ail et 40 g de beurre. Émincez votre persil et votre ail, réservez. Dans une poêle, faites fondre le beurre et ajoutez-y le persil et l'ail. Remuez quelques instants, puis ajoutez les palourdes. Couvrez et laissez cuire quelques instants jusqu'à ce que les palourdes s'ouvrent. Retirez le couvercle et remuez en arrosant bien avec le jus de cuisson pendant quelques minutes. Retirez du feu et servez. Bon appétit, vous retrouverez cette recette sur le site de la radio, radiopornic.fr, en clic podcast et sur TikTok.

0: Voici votre horoscope de ce dimanche 24 mai.
1: Bélier, vous allez vivre des instants magiques avec l'élu de votre cœur. Les romantiques du jour, c'est vous.
2: Taureau, votre envie de bouger va sans doute vous mener vers de nouveaux horizons.
3: Gémeaux, le bonheur se décline sous toutes ses formes et vous avez des projets plein la tête.
4: Cancer, c'est une journée de ras-le-bol qui va vous rendre insupportable si vous ne vous surveillez pas.
5: Lion, sous le feu de la passion, vous aimerez encore et toujours aujourd'hui le temps de contrepas.
6: Vierge, une bonne journée pour vous évader des tâches quotidiennes. Prenez l'air.
7: Balance, les tensions et les conflits risquent de s'installer. Restez calme, c'est dimanche.
8: Scorpion, côté cœur, il y aura de beaux moments aujourd'hui en perspective.
9: Sagittaire, vous allez sans doute enfin conclure l'affaire pour laquelle vous vous battez depuis des semaines.
10: Capricorne, à la maison, vous pourriez trouver que votre famille exagère et ce sera peut-être le cas.
11: Verseau, ce dimanche sera plutôt calme et ce ne sera pas pour vous déplaire.
12: Poissons, beaucoup plus détendu aujourd'hui, zéro stress pour vous, notamment si vous êtes du troisième décan.

suite attendue pour ce dimanche 24 mai sur l'ensemble du territoire avec des températures largement au-dessus des normales de saison, déjà entre 12 et 18 degrés le matin. Dans l'après-midi, on prévoit jusqu'à 28 degrés à Perpignan, 29 degrés à Marseille, 31 degrés à Lille, il fera 33 au Cerré-Vichy, 34 à La Rochelle et jusqu'à 35 pour la maximale à Bordeaux, avec du vent qui pourra souffler en rafale localement jusqu'à 40 km/h.

Bonjour, excellent dimanche 24 mai 2026, c'est la Pentecôte aujourd'hui et c'est la journée mondiale du bricolage. Bonne fête aux Donatiens également qui sont à l'honneur aujourd'hui. Dans l'éphéméride de cette journée, le 24 mai 1956, il y a 70 ans, avait lieu la toute première édition de l'Eurovision. Actuellement, c'est le plus grand concours de chansons du monde qui réunit chaque année entre 36 et 40 pays participants. Allez, bon anniversaire à vous les natifs du 24 mai. Vous êtes le même jour que la chanteuse Rose qui fête ses 48 ans, Eric Cantona 60 ans et Bob Dylan 85 bougies pour lui aujourd'hui. Excellente journée, bon dimanche de la Pentecôte.

La météo de ce dimanche à Pornic, beau temps peu nuageux. Et ce soir, ciel peu nuageux et également. Température attendue de 29 à 30 degrés, ressenti 36 au meilleur de la journée. Et décidément, c'est toujours l'été. Avec une minimale de 18 à 8 heures, ressenti 16 degrés. Marée haute, 0h44, 4m94, 13h29, 4m70. Marée basse, 6h08, 1m95. Et 18h32, 2m11. Coefficient de marée, 52 et 51. Sur la façade atlantique, maximum de 21 à Cherbourg, 28 à Brest, 29 à Saint-Nazaire, 32 à Nantes, 31 à La Rochelle, 33 à Bordeaux et 29 pour Biarritz. Très belle journée et excellent dimanche. 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

Salut les gourmandes, c'est l'heure de la petite recette du jour. Aujourd'hui, je vous propose un carpaccio de Saint-Jacques à la mangue, caramel de vinaigre balsamique. Pour 4 personnes, il vous faudra 4 belles Saint-Jacques sans corail, une mangue, de l'huile de mandarine, du vinaigre balsamique à la framboise, de la fleur de sel. Pour bien commencer, nettoyez correctement les Saint-Jacques et essuyez-les bien avec du papier absorbant ou un chiffon propre. Pour un petit conseil, mettez-les quelques minutes, environ 10 à 15 minutes au congélateur pour les faire durcir. Ça sera beaucoup plus simple pour les couper en fines lamelles. Découpez à l'aide d'un emporte-pièce quelques rondelles de mangue et détaillez ensuite en fines tranches. Dans une petite casserole, faire un caramel de vinaigre balsamique en ajoutant 1 à 2 cuillères à soupe de sucre à un peu de vinaigre balsamique de framboise. Laissez évaporer brièvement pour obtenir un caramel encore liquide. Dressez l'assiette en alternant la Saint-Jacques avec la mangue, salée avec une pointe de fleur de sel et un petit filet de caramel. Il ne reste plus qu'à déguster sur le champ. Bon appétit! Retrouvez cette recette sur le site de la radio, radiopornic.fr, onglet podcast et sur TikTok.

0: Voici votre horoscope de ce dimanche 24 mai.
1: Bélier, vous allez vivre des instants magiques avec l'élu de votre cœur. Les romantiques du jour, c'est vous.
2: Taureau, votre envie de bouger va sans doute vous mener vers de nouveaux horizons.
3: Gémeaux, le bonheur se décline sous toutes ses formes et vous avez des projets plein la tête.
4: Cancer, c'est une journée de ras-le-bol qui va vous rendre insupportable si vous ne vous surveillez pas.
5: Lion, sous le feu de la passion, vous aimerez encore et toujours aujourd'hui, le temps ne comptera pas.
6: Vierge, une bonne journée pour vous évader des tâches quotidiennes, prenez l'air.
7: Balance, les tensions et les conflits risquent de s'installer, restez calme, c'est dimanche.
8: Scorpion, côté cœur, il y aura de beaux moments aujourd'hui en perspective.
9: Sagittaire, vous allez sans doute enfin conclure l'affaire pour laquelle vous vous battez depuis des semaines.
10: Capricorne, à la maison, vous pourriez trouver que votre famille exagère et ce sera peut-être le cas.
11: Verseau, ce dimanche sera plutôt calme et ce ne sera pas pour vous déplaire.
12: Poisson, beaucoup plus détendu aujourd'hui, zéro stress pour vous, notamment si vous êtes du troisième décan.

31 degrés à Lille, il fera 33 au Cerevici, 34 à La Rochelle et jusqu'à 35 pour la maximale à Bordeaux, avec du vent qui pourra souffler en rafale localement jusqu'à 40 km/h.

Bonjour, excellent dimanche 24 mai 2026, c'est la Pentecôte aujourd'hui et c'est la journée mondiale du bricolage. Bonne fête aux Donatiens également qui sont à l'honneur aujourd'hui. Dans l'éphéméride de cette journée, le 24 mai 1956, il y a 70 ans, avait lieu la toute première édition de l'Eurovision. Actuellement, c'est le plus grand concours de chansons du monde qui réunit chaque année entre 36 et 40 pays participants. Allez, bon anniversaire à vous les natifs du 24 mai. Vous êtes le même jour que la chanteuse Rose qui fête ses 48 ans, Eric Cantona 60 ans et Bob Dylan 85 bougies pour lui aujourd'hui. Excellente journée, bon dimanche de la Pentecôte.

début des années 2000 sur l'album Des Visages, Des Figures, un morceau rapidement devenu un hymne. Composé par Bertrand Cantat, il s'inscrit dans une mélodie poétique portée par des paroles intemporelles et la guitare slide de Manu Chao, invité de marque sur ce morceau. Titre enregistré en une seule prise, capturant une authenticité brute. Côté inspiration, le chanteur explique que la chanson explore l'idée du passage de l'éphémère avec cette phrase qui nous reste en tête « Et tout disparaîtra, mais le vent nous portera ». Titre qui dépasse le million d'exemplaires vendus et se hisse dans les charts de plusieurs pays. Un clip en noir et blanc signé par le réalisateur Alex Martin qui ajoute une profondeur visuelle renforçant son aura légendaire. Le vent nous portera entre mélancolie et puissance. Voici le top hit memory signé Noir Désir.

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3: Bonjour à tous. Guerre au Moyen-Orient. Donald Trump a indiqué que l'accord avec l'Iran est en cours de finalisation et inclut la réouverture du détroit d'Ormuz. Le président américain a précisé hier que les négociations avançaient bien. Il a également échangé avec les autorités de plusieurs États du Golfe ainsi que d'autres pays dans la région. Le projet d'accord inclut évidemment la réouverture du détroit. Aux États-Unis, des tirs près de la Maison-Blanche ont semé la panique à Washington. Le président américain s'y trouvait au moment des faits qui se sont déroulés cette nuit. Le tireur présumé souffrait de troubles mentaux et était connu des services secrets. Il disait se prendre pour Jésus. Une ordonnance d'éloignement avait été émise à son encontre. Âgé de 21 ans, il a été abattu par les forces de l'ordre. Chaleur, Météo France a placé le Finistère en vigilance jaune à la canicule à midi aujourd'hui. C'est le premier département français à être placé en vigilance pour ce mois de mai. Les prévisionnistes évoquent une situation inédite et la vigilance pourrait être étendue au fil des heures dans d'autres départements de l'Ouest. Cet épisode de chaleur devrait être durable et pourrait atteindre son pic d'ici mercredi. Un air chaud en provenance du Maroc circule. Présidentielle de 2027, l'école, les salaires, les frontières et l'IA sont les quatre chantiers capitaux pour le scrutin de Gabriel Attal. L'ancien Premier ministre a fait cette annonce hier dans les colonnes du Parisien. Il a d'ailleurs officialisé sa candidature pour le prochain scrutin en fin de semaine. De son côté, Gérald Darmanin estime qu'il faut mettre fin à l'immigration telle qu'elle est aujourd'hui. Le ministre de la Justice a donné un entretien au journal du dimanche et se réserve la possibilité de se lancer dans la course à l'Élysée. Il propose d'ailleurs un moratoire sur 3 ans autour de l'immigration légale et considère que la France est arrivée à la limite de ses capacités d'intégration et d'assimilation. Pedro Pascal est entré incognito à Disneyland et a fait une sacrée surprise à un groupe de visiteurs. L'acteur était dans le décor de l'attraction Star Wars en Californie et ce dans le cadre de la promotion de son prochain film dans l'univers de la franchise, le premier à sortir au cinéma depuis 2019.
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La météo de ce dimanche à Pornic, beau temps peu nuageux. Et ce soir, ciel peu nuageux et également température attendue de 29 à 30 degrés, ressenti 36 au meilleur de la journée. Et décidément, c'est toujours l'été, avec une minimale de 18 à 8 heures, ressenti 16 degrés. Marée haute, 0h44, 4m94, 13h29, 4m70. Marée basse, 6h08, 1m95 et 18h32, 2m11, coefficient de marée 52 et 51. Sur la façade atlantique, maximum de 21 à Cherbourg, 28 à Brest, 29 à Saint-Nazaire, 32 à Nantes, 31 à La Rochelle, 33 à Bordeaux et 29 pour Biarritz. Très belle journée et excellent dimanche.

0: Salut les gourmandes, c'est l'heure de la petite recette du jour. Aujourd'hui, je propose un millefeuille de la mer. Pour 4 personnes, il vous faudra 2 boîtes de crabe au naturel, 8 tranches de saumon fumé, 4 petites échalotes, 2 cuillères à soupe d'huile d'olive, un bouquet de persil plat, un bouquet de coriandre, une botte de ciboulette et du poivre. Égouttez le crabe, ouvrez une boîte vide des deux côtés afin de disposer d'un cercle de 8 cm de diamètre. À l'aide de ce cercle, découpez 2 ronds dans chaque tranche de saumon. Récupérez les chutes et hachez-les. Pelez et hachez finement les échalotes, ciselez les fines herbes. Effilochez la chair de crabe en éliminant les cartilages, incorporez l'huile de saumon, les échalotes, les fines herbes et l'huile. Poivrez. Pour monter le millefeuille, déposez un rond de saumon au centre des assiettes, posez la boîte évidée dessus, garnissez de crabe, puis d'un autre rond de saumon, recommencez 2 fois. Retirez délicatement la boîte, gardez au réfrigérateur et servez frais. Bon appétit! 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

0: Voici votre horoscope de ce dimanche 24 mai. Bélier, vous allez vivre des instants magiques avec l'élu de votre cœur. Les romantiques du jour, c'est vous.
1: Taureau, votre envie de bouger va sans doute vous mener vers de nouveaux horizons.
2: Gémeaux, le bonheur se décline sous toutes ses formes et vous avez des projets plein la tête.
3: Cancer, c'est une journée de ras-le-bol qui va vous rendre insupportable si vous ne vous surveillez pas.
4: Lion, sous le feu de la passion, vous aimerez encore et toujours aujourd'hui, le temps ne comptera pas.
5: Vierge, une bonne journée pour vous évader des tâches quotidiennes, prenez l'air.
6: Balance, les tensions et les conflits risquent de s'installer, restez calme, c'est dimanche.
7: Scorpion, côté cœur, il y aura de beaux moments aujourd'hui en perspective.
8: Sagittaire, vous allez sans doute enfin conclure l'affaire pour laquelle vous vous battez depuis des semaines.
9: Capricorne, à la maison, vous pourriez trouver que votre famille exagère et ce sera peut-être le cas.
10: Verseau, ce dimanche sera plutôt calme et ce ne sera pas pour vous déplaire.
11: Poissons, beaucoup plus détendu aujourd'hui, zéro stress pour vous, notamment si vous êtes du 3e décan.
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Marseille, 31 degrés à Lille, il fera 33 au Cerré-Vichy, 34 à La Rochelle et jusqu'à 35 pour la maximale à Bordeaux, avec du vent qui pourra souffler en rafale localement jusqu'à 40 km/h.

Bonjour, excellent dimanche 24 mai 2026, c'est la Pentecôte aujourd'hui et c'est la journée mondiale du bricolage. Bonne fête aux Donatiens également qui sont à l'honneur aujourd'hui. Dans l'éphéméride de cette journée, le 24 mai 1956, il y a 70 ans, avait lieu la toute première édition de l'Eurovision. Actuellement, c'est le plus grand concours de chansons du monde, qui réunit chaque année entre 36 et 40 pays participants. Allez, bon anniversaire à vous, les natifs du 24 mai. Vous êtes le même jour que la chanteuse Rose qui fête ses 48 ans, Eric Cantona, 60 ans et Bob Dylan, 85 bougies pour lui aujourd'hui. Excellente journée, bon dimanche de la Pentecôte.

début des années 2000 sur l'album Des Visages, des Figures, un morceau rapidement devenu un hymne. Composé par Bertrand Cantat, il s'inscrit dans une mélodie poétique portée par des paroles intemporelles et la guitare slide de Manu Chao, invité de marque sur ce morceau. Titre enregistré en une seule prise, capturant une authenticité brute. Côté inspiration, le chanteur explique que la chanson explore l'idée du passage de l'éphémère avec cette phrase qui nous reste en tête « Et tout disparaîtra, mais le vent nous portera ». Titre qui dépasse le million d'exemplaires vendus et se hisse dans les charts de plusieurs pays. Un clip en noir et blanc signé par le réalisateur Alex Martin qui ajoute une profondeur visuelle renforçant son aura légendaire. Le vent nous portera entre mélancolie et puissance. Voici le top hit memory.

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4: Bonjour à tous. Guerre au Moyen-Orient. Donald Trump a indiqué que l'accord avec l'Iran est en cours de finalisation et inclut la réouverture du détroit d'Ormuz. Le président américain a précisé hier que les négociations avançaient bien. Il a également échangé avec les autorités de plusieurs États du Golfe ainsi que d'autres pays dans la région. Le projet d'accord inclut évidemment la réouverture du détroit. Aux États-Unis, des tirs près de la Maison-Blanche ont semé la panique à Washington. Le président américain s'y trouvait au moment des faits qui se sont déroulés cette nuit. Le tireur présumé souffrait de troubles mentaux et était connu des services secrets. Il disait se prendre pour Jésus. Une ordonnance d'éloignement avait été émise à son encontre. Âgé de 21 ans, il a été abattu par les forces de l'ordre. Chaleur, Météo France a placé le Finistère en vigilance jaune à la canicule à midi aujourd'hui. C'est le premier département français à être placé en vigilance pour ce mois de mai. Les prévisionnistes évoquent une situation inédite et la vigilance pourrait être étendue au fil des heures dans d'autres départements de l'Ouest. Cet épisode de chaleur devrait être durable et pourrait atteindre son pic d'ici mercredi. Un air chaud en provenance du Maroc circule. Présidentielle de 2027, l'école, les salaires, les frontières et l'IA sont les quatre chantiers capitaux pour le scrutin de Gabriel Attal. L'ancien Premier ministre a fait cette annonce hier dans les colonnes du Parisien. Il a d'ailleurs officialisé sa candidature pour le prochain scrutin en fin de semaine. De son côté, Gérald Darmanin estime qu'il faut mettre fin à l'immigration telle qu'elle est aujourd'hui. Le ministre de la Justice a donné un entretien au journal du dimanche et se réserve la possibilité de se lancer dans la course à l'Élysée. Il propose d'ailleurs un moratoire sur 3 ans autour de l'immigration légale et considère que la France est arrivée à la limite de ses capacités d'intégration et d'assimilation. Pedro Pascal est entré incognito à Disneyland et a fait une sacrée surprise à un groupe de visiteurs. L'acteur était dans le décor de l'attraction Star Wars en Californie et ce dans le cadre de la promotion de son prochain film dans l'univers de la franchise, le premier à sortir au cinéma depuis 2019.
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1: La météo de ce dimanche à Pornic, beau temps peu nuageux. Et ce soir, ciel peu nuageux également. Température attendue de 29 à 30 degrés, ressenti 36 au meilleur de la journée. Et décidément, c'est toujours l'été. Avec une minimale de 18 à 8 heures, ressenti 16 degrés. Marée haute, 0h44, 4m94, 13h29, 4m70. Marée basse, 6h08, 1m95 et 18h32, 2m11. Coefficient de marée, 52 et 51. Sur la façade atlantique, maximum de 21 à Cherbourg, 28 à Brest, 29 à Saint-Nazaire, 32 à Nantes, 31 à La Rochelle, 33 à Bordeaux et 29 pour Biarritz. Très belle journée et excellent dimanche.

Salut les gourmands, salut les gourmandes, c'est l'heure de la petite recette du jour. Aujourd'hui, je vous propose une blanquette de pétoncle, champignons et noisettes. Pour deux personnes, il vous faudra 300 g de noix de pétoncle, 200 g de champignons type mélange forestier, une vingtaine de noisettes concassées, deux échalotes émincées, un demi-litre de fumée de poisson chaud, 50 g de beurre, 50 g de farine, 15 cl de crème.

Voici votre horoscope de ce dimanche 24 mai. Bélier, vous allez vivre des instants magiques avec l'élu de votre cœur. Les romantiques du jour, c'est vous. Taureau, votre envie de bouger va sans doute vous mener vers de nouveaux horizons. Gémeaux, le bonheur se décline sous toutes ses formes et vous avez des projets plein la tête. Cancer, c'est une journée de ras-le-bol qui va vous rendre insupportable si vous ne vous surveillez pas. Lion, sous le feu de la passion, vous aimerez encore et toujours aujourd'hui le temps de contre-appât. Vierge, une bonne journée pour vous évader des tâches quotidiennes, prenez l'air. Balance, les tensions et les conflits risquent de s'installer, restez calme, c'est dimanche. Scorpion, côté cœur, il y aura de beaux moments aujourd'hui en perspective. Sagittaire, vous allez sans doute enfin conclure l'affaire pour laquelle vous vous battez depuis des semaines. Capricorne, à la maison, vous pourriez trouver que votre famille exagère et ce sera peut-être le cas. Verseau, ce dimanche sera plutôt calme et ce ne sera pas pour vous déplaire. Poissons, beaucoup plus détendu aujourd'hui, zéro stress pour vous, notamment si vous êtes du troisième décan.

31 degrés à Lille, il fera 33 au Serre et Vichy, 34 à La Rochelle et jusqu'à 35 pour la maximale à Bordeaux, avec du vent qui pourra souffler en rafale localement jusqu'à 40 km/h.

Bonjour, excellent dimanche 24 mai 2026, c'est la Pentecôte aujourd'hui et c'est la journée mondiale du bricolage. Bonne fête aux Donatiens également qui sont à l'honneur aujourd'hui. Dans l'éphéméride de cette journée, le 24 mai 1956, il y a 70 ans, avait lieu la toute première édition de l'Eurovision. Actuellement, c'est le plus grand concours de chansons du monde, qui réunit chaque année entre 36 et 40 pays participants. Allez, bon anniversaire à vous, les natifs du 24 mai. Vous êtes le même jour que la chanteuse Rose qui fête ses 48 ans, Eric Cantona, 60 ans et Bob Dylan, 85 bougies pour lui aujourd'hui. Excellente journée, bon dimanche de la Pentecôte. 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

sorti donc au tout début des années 2000 sur l'album Des Visages, Des Figures, un morceau rapidement devenu un hymne. Composé par Bertrand Cantat, il s'inscrit dans une mélodie poétique portée par des paroles intemporelles et la guitare slide de Manu Chao, invité de marque sur ce morceau. Titre enregistré en une seule prise, capturant une authenticité brute. Côté inspiration, le chanteur explique que la chanson explore l'idée du passage de l'éphémère avec cette phrase qui nous reste en tête et tout disparaîtra, mais le vent nous portera. Titre qui dépasse le million d'exemplaires vendus et se hisse dans les charts de plusieurs pays. Un clip en noir et blanc signé par le réalisateur Alex Martin qui ajoute une profondeur visuelle renforçant son aura légendaire. Le vent nous portera entre mélancolie et puissance. Voici le top hit Memory.

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3: Bonjour à tous. Coup de feu près de la Maison Blanche. Donald Trump a affirmé que le tireur avait des antécédents de violence et semblait obsédé par le bâtiment. Le jeune homme aurait ouvert le feu hier dans la soirée à Washington avant d'être abattu par les forces de l'ordre. Une personne a également été blessée par balle. Le président américain se trouvait dans la Maison Blanche pendant les faits. Présidentielle de 2027, l'école, les salaires, les frontières et l'IA sont les quatre chantiers capitaux pour le scrutin de Gabriel Attal. L'ancien Premier ministre a fait cette annonce hier dans les colonnes du Parisien. Il a officialisé sa candidature pour le prochain scrutin en fin de semaine. Elle était d'ailleurs réclamée par plusieurs personnalités politiques dans le pays. Diplomatie, la France interdit l'accès à son territoire au ministre israélien de la Sécurité intérieure après sa vidéo devant les militants de la flottille pour Gaza. Le ministre français des Affaires étrangères, Jean-Noël Barrot, a indiqué ne pas pouvoir tolérer que des ressortissants français puissent ainsi être menacés, intimidés ou brutalisés, et qui plus est par un responsable public. Il a rappelé que cette polémique s'ajoute à d'autres déjà existantes. Et en Espagne, 4 personnes ont été interpellées après des heurts lors du retour des militants de la flottille pour Gaza. 6 militants pro-palestiniens sont arrivés hier à l'aéroport de Bilbao après avoir été détenus par les forces israéliennes. Les autorités espagnoles ont indiqué que ces interpellations ont eu lieu à la suite d'affrontements autour de ce retour. Drame aux Philippines, un immeuble en construction s'est effondré et 19 personnes sont présumées manquantes. Le premier bilan fait état de 24 personnes secourues dans les décombres, ainsi que deux autres extraites d'un appart-hôtel touché. Les personnes encore recherchées travaillaient habituellement sur place. L'opération de secours est difficile. Divertissement, la prochaine saison d'Emily in Paris sera la dernière. Dans une vidéo publiée sur Instagram, l'actrice Lily Collins a fait cette annonce. Elle est l'héroïne du programme. La série est diffusée depuis 2020 sur Netflix et s'est révélée être l'une des plus populaires et rentables pour la plateforme. Cette 6e et dernière saison est attendue cette année.
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2: Bonjour à tous. Coup de feu près de la Maison Blanche. Donald Trump a affirmé que le tireur avait des antécédents de violence et semblait obsédé par le bâtiment. Le jeune homme aurait ouvert le feu hier dans la soirée à Washington avant d'être abattu par les forces de l'ordre. Une personne a également été blessée par balle. Le président américain se trouvait dans la Maison Blanche pendant les faits. Présidentielle de 2027, l'école, les salaires, les frontières et l'IA sont les quatre chantiers capitaux pour le scrutin de Gabriel Attal. L'ancien Premier ministre a fait cette annonce hier dans les colonnes du Parisien. Il a officialisé sa candidature pour le prochain scrutin en fin de semaine. Elle était d'ailleurs réclamée par plusieurs personnalités politiques dans le pays. Diplomatie, la France interdit l'accès à son territoire au ministre israélien de la Sécurité intérieure après sa vidéo devant les militants de la flottille pour Gaza. Le ministre français des Affaires étrangères, Jean-Noël Barrot, a indiqué ne pas pouvoir tolérer que des ressortissants français puissent ainsi être menacés, intimidés ou brutalisés, et qui plus est par un responsable public. Il a rappelé que cette polémique s'ajoute à d'autres déjà existantes. Et en Espagne, 4 personnes ont été interpellées après des heurts lors du retour des militants de la flottille pour Gaza. 6 militants pro-palestiniens sont arrivés hier à l'aéroport de Bilbao après avoir été détenus par les forces israéliennes. Les autorités espagnoles ont indiqué que ces interpellations ont eu lieu à la suite d'affrontements autour de ce retour. Drame aux Philippines, un immeuble en construction s'est effondré et 19 personnes sont présumées manquantes. Le premier bilan fait état de 24 personnes secourues dans les décombres, ainsi que de 2 autres extraites d'un appart-hôtel touché. Les personnes encore recherchées travaillaient habituellement sur place. L'opération de secours est difficile. Divertissement, la prochaine saison d'Emily in Paris sera la dernière. Dans une vidéo publiée sur Instagram, l'actrice Lily Collins a fait cette annonce. Elle est l'héroïne du programme. La série est diffusée depuis 2020 sur Netflix et s'est révélée être l'une des plus populaires et rentables pour la plateforme. Cette 6e et dernière saison est attendue cette année.
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3: Bonjour à tous. Guerre au Moyen-Orient. Le secrétaire d'État américain Marco Rubio a affirmé qu'une annonce pourrait être faite aujourd'hui sur un accord avec Téhéran. Il a indiqué que le monde pourrait recevoir de bonnes nouvelles dans les heures à venir. Donald Trump a déclaré hier que les négociations avec l'Iran faisaient des progrès et a même évoqué un compromis largement négocié. Dôme de chaleur en France, la vigilance jaune à la canicule a été prolongée jusqu'à demain dans le Finistère, tandis que des records de chaleur ont été battus hier. Plus de 32 degrés ont été enregistrés en Vendée et le mercure a même dépassé les 30 dans le Morbihan ce samedi. Cet épisode de chaleur est incroyablement précoce selon les spécialistes. Notre département pourrait basculer en vigilance dans les jours à venir. Politique, Gérald Darmanin estime qu'il faut mettre fin à l'immigration telle qu'elle est aujourd'hui. Le ministre de la Justice a donné un entretien au journal du dimanche et se réserve la possibilité de se lancer dans la course à l'Élysée. Il propose d'ailleurs un moratoire sur 3 ans autour de l'immigration légale et considère que la France est arrivée à la limite de ses capacités. Plus de 15 millions de numéros de sécurité sociale dérobés. Une enquête a été ouverte après le piratage massif de données de santé de l'entreprise Almeris. Cette cyberattaque est l'une des plus importantes fuites de données de santé française des dernières années. Il est conseillé de rester vigilant face aux sollicitations inhabituelles liées à la couverture de santé. Fait divers, un homme est mort après une attaque de requin dans le nord-est de l'Australie. Âgé de 39 ans, il a succombé à ses blessures sur une rampe de mise à l'eau. Un drame survenu une semaine après une attaque mortelle en Australie occidentale. Près de 1300 incidents impliquant des requins ont été recensés dans le pays depuis 1971, dont plus de 200 ont été mortels. Musique, Kylie Minogue a révélé avoir affronté un deuxième cancer. La star australienne avait déjà combattu la maladie en 2005 et a donc été contrainte de se faire à nouveau soigner en 2021. Elle a fait cette révélation dans un documentaire à voir sur Netflix. Elle a précisé avoir surmonté cette épreuve et que tout va bien aujourd'hui.
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Votre soirée télé pour ce dimanche 24 mai, c'est parti avec ce soir sur TF1, Valérian et la cité des mille planètes, film réalisé par Luc Besson, avec notamment Cara Delevingne dans la distribution. Sur France 2, Une belle équipe, le film réalisé par Mohamed Hamidi avec Kad Merad. Sur W9, Eiffel, le film réalisé par Martin Bourboulon avec Romain Duris. Et puis sur Canal Plus, de la Formule 1 avec le Grand Prix du Canada en direct. Bon dimanche et excellente soirée télé.

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0: Votre soirée télé pour ce dimanche 24 mai, c'est parti avec ce soir sur TF1, Valérian et la cité des mille planètes, film réalisé par Luc Besson, avec notamment Cara Delevingne dans la distribution. Sur France 2, Une belle équipe, le film réalisé par Mohamed Hamidi avec Kad Merad. Sur W9, Eiffel, le film réalisé par Martin Bourboulon avec Romain Duris. Et puis sur Canal Plus, de la Formule 1 avec le Grand Prix du Canada en direct. Bon dimanche et excellente soirée.
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3: Bonsoir à tous. Guerre au Moyen-Orient, Benjamin Netanyahou affirme avoir convenu avec Donald Trump que tout accord final avec l'Iran doit éliminer le danger nucléaire. C'est ce qu'a affirmé aujourd'hui le premier ministre israélien sur X, ce qui signifie le démantèlement des sites d'enrichissement nucléaire du pays et de retirer son matériau nucléaire enrichi de son territoire. Donald Trump a de son côté demandé à ses négociateurs de ne pas se précipiter. Économie, la porte-parole du gouvernement a affirmé que les aides face à la hausse des prix du carburant seront assurées, et ce, quoi qu'il arrive et même en cas d'arrêt de la guerre. Elle a précisé que c'était un engagement pris auprès des Français et des entreprises. Si le conflit au Moyen-Orient s'arrête, ses conséquences se poursuivront encore par la suite. Allocation de solidarité unifiée, le gouvernement reporte encore son projet de loi. Il va le retravailler après les observations du Conseil d'État. Ce projet est contesté par plusieurs associations. Il vise à regrouper en une seule aide le RSA, la prime d'activité ainsi que les aides au logement. C'était d'ailleurs une promesse faite par Emmanuel Macron en 2018. Politique, Sandrine Rousseau dit réfléchir à aller sur une prochaine flottille pour Gaza. L'élu écologiste a fait cette annonce aujourd'hui après la diffusion d'une vidéo de militants agenouillés et les mains liées. Des images qui donnent selon elle un aperçu de ce que vit actuellement le peuple palestinien. Elle estime que nous sommes tous responsables de ce qu'il se passe là-bas. Guerre en Ukraine, Emmanuel Macron a condamné la fuite en avant de la Russie après des tirs d'un missile hypersonique contre Kiev. Le président de la République a dénoncé les bombardements russes qui se succèdent contre des objectifs civils. Sur X, il a déploré l'impasse de la guerre d'agression de Moscou. Le ministère de la Défense russe a de son côté affirmé n'avoir visé que des cibles militaires. 4 personnes sont mortes cette nuit en Ukraine. Cinéma, Eddie Murphy a imposé une règle immuable pour ses 10 enfants jusqu'à leurs 18 ans. Ils ont tous interdiction de mettre les pieds sur un plateau de tournage avant d'avoir atteint cet âge. Une interdiction qui a d'ailleurs beaucoup pesé sur sa fille Bella, âgée de 24 ans. Elle a voulu jouer très tôt la comédie. Son père a de son côté souhaité qu'elle ait une enfance normale.
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1: Bonsoir à tous. Guerre au Moyen-Orient. Benjamin Netanyahou affirme avoir convenu avec Donald Trump que tout accord final avec l'Iran doit éliminer le danger nucléaire. C'est ce qu'a affirmé aujourd'hui le premier ministre israélien sur X, ce qui signifie le démantèlement des sites d'enrichissement nucléaire du pays et de retirer son matériau nucléaire enrichi de son territoire. Donald Trump a de son côté demandé à ses négociateurs de ne pas se précipiter. Économie, la porte-parole du gouvernement a affirmé que les aides face à la hausse des prix du carburant seront assurées, et ce, quoi qu'il arrive et même en cas d'arrêt de la guerre. Elle a précisé que c'était un engagement pris auprès des Français et des entreprises. Si le conflit au Moyen-Orient s'arrête, ses conséquences se poursuivront encore par la suite. Allocation de solidarité unifiée, le gouvernement reporte encore son projet de loi. Il va le retravailler après les observations du Conseil d'État. Ce projet est contesté par plusieurs associations. Il vise à regrouper en une seule aide le RSA, la prime d'activité ainsi que les aides au logement. C'était d'ailleurs une promesse faite par Emmanuel Macron en 2018. Politique, Sandrine Rousseau dit réfléchir à aller sur une prochaine flottille pour Gaza. L'élu écologiste a fait cette annonce aujourd'hui après la diffusion d'une vidéo de militants agenouillés et les mains liées. Des images qui donnent selon elle un aperçu de ce que vit actuellement le peuple palestinien. Elle estime que nous sommes tous responsables de ce qu'il se passe là-bas. Guerre en Ukraine, Emmanuel Macron a condamné la fuite en avant de la Russie après des tirs d'un missile hypersonique contre Kiev. Le président de la République a dénoncé les bombardements russes qui se succèdent contre des objectifs civils. Sur X, il a déploré l'impasse de la guerre d'agression de Moscou. Le ministère de la Défense russe a de son côté affirmé n'avoir visé que des cibles militaires. 4 personnes sont mortes cette nuit en Ukraine. Cinéma, Eddie Murphy a imposé une règle immuable pour ses 10 enfants jusqu'à leurs 18 ans. Ils ont tous interdiction de mettre les pieds sur un plateau de tournage avant d'avoir atteint cet âge. Une interdiction qui a d'ailleurs beaucoup pesé sur sa fille Bella, âgée de 24 ans. Elle a voulu jouer très tôt la comédie. Son père a de son côté souhaité qu'elle ait une enfance normale.

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